DQL returns to David Roberts, current 10-9 RQ, only copied Echo 4 Bravo.